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3: Escuchamos a Jacinto Almadén con Pepe de Badajoz a la guitarra haciendo bulerías por Soleá.

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1: El piano flamenco de Pedro Ricardo Miño y Segundo Falcón cantando la malagueña de la Trini en el Festival Flamenco de Mont de Marsan 2009.